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0: Et que la paix du Seigneur soit avec chacun de vous. 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Mais que bon Dieu fait nous joindre, nous disons bon Dieu merci pour être ça. Et nous content surtout parce que nous connaissons que moment ça, c'est un moment qui bénit pour nous chaque là. Et c'est un moment que nous toujours prenons plaisir et prenons le soin pour que nous capables parler avec Papa nous qui dans ciel là et recevoir la bénédiction que lui réservé pour nous. À nos toutes frères, sœurs, amis, auditeurs, auditrices, nous-mêmes qui fidèlement branchés la radio, puissance éternelle, nous sommes contents pour que nous soyons capables de servir ou à midi ça, et aussi pour nous capables de diriger ou dans la prière auprès de notre Père céleste, auprès de notre Sauveur Jésus-Christ et auprès de notre Consolateur, le Saint-Esprit. 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Yes. Parfois, c'est pas parce que on pas exprimer qui fait qu'on pas besoin. Mais bon Dieu, m'a dit non, bon Dieu répond toutes sortes, toutes formes de prière. Et ça fait que la Bible vient céder nous-mêmes pour nous faire toutes sortes, toutes formes de prière. Okay? Pour nous faire toutes sortes, toutes formes de prières. Dans Philippiens, l'apôtre Paul, lui-même, lui enseignait nous ça, dans Philippiens. Lorsque nous regardons dans Philippiens, au chapitre 4, Philippiens, nous sommes capables de regarder le texte ensemble avec moi. Dans Philippiens, au chapitre 4, il dit, ne vous inquiétez de rien. Dans verset 6, mais en toute chose, faites connaître vos besoins à Dieu par des prières et des supplications avec des actions de grâce. Des prières, des supplications et des actions de grâce. Donc, c'est-à-dire que bon Dieu lui répond à toutes sortes, toutes formes de prières. Des prières, c'est-à-dire de pas spécifier. Qui prière, qui ce type de prière, qui forme de des prières. OK? Des prières. Aussi, lorsque nous regardons dans, et lorsque nous regardons dans Éphésiens, chapitre 5, le verset 9, il dit, entretenez-vous. Par des psaumes, des hymnes et des cantiques spirituels, chantez, célébrez le Seigneur de tout votre cœur. Rendez continuellement grâce pour toutes choses au nom de notre Seigneur Jésus-Christ. Okay? Au nom de notre Seigneur Jésus-Christ. Donc, en sorte que, et sans mémio, moins pensez que, quel que soit le besoin, que ressenti, qu'on exprimer, qu'on pas exprimer, bon Dieu est en mesure pour les capables satisfaire, les capables répondre à prière. Que son prière qu'on prononcer ou bien qu'on pas prononcer mais qui passait dans tête tout, elle dit bien dans le psaume 37, fais de l'Éternel tes délices, il te donnera ce que ton cœur désire. Il te donnera ce que ton cœur désire. Donc, c'est-à-dire que parfois, que nous désirons des choses que bouche nous pas prononcer, bouche nous pas pas exprimer, mais nous ressentir, nous désirer. Donc, sauf que mon Dieu lui-même, Zamim, Fremsem, il est là pour être capable d'aider nous. Mais histoire, alors, il est là pour être capable d'aider nous, là aider nous, il est prêt pour aider nous, quelle que soit façon que nous capables considérer, mais quelle que soit façon que nous, comme tu as dit, nous laisser comprendre, nous laisser louer ça, soit c'est par des pleurs, soit c'est par des murmures, des lamentations, ou du moins c'est pas en forme de prière formelle, normale, quelle que soit la manière que nous fait mon Dieu sentir ça, eh bien mon Dieu l'a-t-il venu à l'aide à nous. Donc, moi, gagné l'histoire d'une dame, et que nous t'arrivons à considérer ensemble avec nous, une dame que nous habituons ensemble avec lui, qui est Anne. 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

0: 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Nous sommes contents que nous sommes capables d'accompagner dans la prière. Nous souhaitons que bon Dieu est capable de décrire cœur, répondre à la prière et déverser bénédiction soit en abondance. À demain, si Dieu veut. Passez une très bonne et agréable journée. Bon midi à chacun de vous. Et aussi, restez branchés à la radio. Puissance éternelle. Pour votre bénédiction, pour votre éducation et pour votre salut. Que Dieu vous bénisse. À la prochaine.
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0: Amis de Podium Chrétien, super branchés de partout, une fois de plus, je vous salue. Je suis votre ami Fénix Michel, dit le classique, réalisateur et présentateur de l'émission. À cette édition, je n'ai pas tellement de musique à vous proposer, pas d'interview, témoignage non plus. Mais je vais partager avec vous un message d'encouragement et de motivation. Notre Dieu est présent même dans les vents contraires.
1: Mes frères et sœurs, que la grâce et la paix de Dieu soient avec vous tous. Alléluia. Notre bien-aimé frère t'a fait lecture déjà des différents passages, mais qui t'aime commencer avec Matthieu chapitre 14, Matthieu chapitre 14, verses 22 to 27. Et nous pourrons considérer d'autres textes, notamment Isaïe 41, verset 10, Matthieu chapitre 14, verset 22 à 27. Et nous pourrons passer un petit temps ensemble pour nous capables de méditer la parole de Dieu. Bien-aimés frères et sœurs, à travers le texte, il y a des éléments assez intéressants, notamment, il dit dans verset 22, « Aussitôt après, il obligea les disciples à faire quoi ? À monter dans la barque et à passer avant lui de l'autre côté pendant qu'il renverrait la foule. Quand il l'eut renvoyé, il monta sur la montagne pour prier à l'écart et comme le soir était venu, il était là seul. » Lisez avec moi le verset 24 jusqu'au verset 27e, s'il vous plaît. « La barque, déjà au milieu de la mer, était battue par les flots, car le vent était contraire. À la quatrième veille de la nuit, Jésus alla vers eux, marchant sur la mer. Quand les disciples le virent marcher sur la mer, ils furent troublés et dirent, « C'est un fantôme !» Et dans leur frayeur, ils poussèrent des cris. Jésus leur dit aussitôt, « Rassurez-vous, c'est moi, n'ayez pas peur. » Une fois de plus, la paix, mon Dieu, avec.
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1: Bien-aimés, on parle ce matin du vent. Dans Jean chapitre 3, le verset 8, la Bible nous dit que le vent souffle. C'est dans le dialogue de Jésus avec Nicodème, le docteur de la loi. Jésus dit à Nicodème, le vent souffle où il veut, mais tu ne sais d'où il vient, ni où il va. Ce matin, j'aimerais vous dire, le Dieu qui fait souffler le vent, c'est notre Dieu. Comme il est écrit dans Amos chapitre 4, le verset 13, c'est Dieu qui crée le vent. Moun qui crée vent, des pouvoirs sous vent. Ou besoin rassurer que créateur vent, c'est lui-même qui bon Dieu là. Texte l'a dit, vent contraire, adverse wind. Un vent contraire, c'est un vent opposé à la route qu'on veut faire. 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L'homme est à la gauche, il fait à droite, il bloqué. Vent contraire. Vent contraire, c'est un coup l'autre à dépenser tout son gagné pour petit tout. Et puis, ou gado ou un petit là qui a fini dans le droit ou bien qui a fini dans la prison. 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Vent contraire, c'est un coup l'histoire de Naomi qui t'a quitté Bethléem, la maison du pain. Et puis qui quitté Bethléem pour grand goût. Et puis qui a échoué, non seulement avec Marie, l'Elimelech, deux petits garçons, Maclon et Kiljon. Et puis là, a échoué qui bon dans le pays Moab, le pays incestueux.
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1: 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Non seulement Elimelech, Marie, il mourit. Petit garçon lui a marié à deux petites filles Moun Moab. Maclon mourit, Kiljon mourit. L'el gade l'ouel paraît en rien, il prend route pour la tourner dans le pays Bethléem. 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Mais pour n'y avoir vu de l'église ou envie, mais tout talon qui quitte, mais pied ou pas vrai collaborer. 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Quand ils ont envie de manger, ils gratter, mais dans pas de coopérer. 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
1: C'est là où ils vivent aux États-Unis d'Amérique, ou bien cahier pour payer, ou bien petit qui presque prennent dans l'université, et puis là où ils obtiennent une promotion, et puis son révocation joue. Vente au cœur. Vos contraires, c'est des jeunes filles qui préparent eux parce que ont dit qu'ils prennent le mari avec eux. Et puis, jeunes garçons ont viré pour l'autre bon côté. 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
1: 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Le premier élément de notre texte, au milieu de la mer, verset 24e. But the ship was now in the midst of the sea, tossed with waves, for the wind was contrary.
2: La barque déjà au milieu de la mer est battue par les flots, car le vent était contraire. Mais que faire?
1: What can we do?
2: Qui soit qu'à faire le nom dans la mer, vague à monter, et puis on l'autre vent vini. À travers le texte, on est capable de comprendre que Jésus ouais dans la mer. Nous devons comprendre que Jésus ouais dans soyez. Jésus garde, rassurez-vous que Jésus well, rassurez-vous que Jésus connaît nos soyez.
1: 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Ah. Sa proverbe dit, des fois l'éternel montre le contraire. En pile fois. Parce que Esaïe chapitre 43 verset 2 dit, si tu traverses les eaux, je serai avec toi. Et les fleuves ne te submergeront point.
2: 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La barque est battue par les flots au milieu de la mer et le vent était contraire. Verset 25.
1: Ça verset 25 là dit bien aimé.
2: À la quatrième veille de la nuit.
1: And in the fourth watch of the night, Jesus went unto them, walking on the sea.
2: À la quatrième veille de la nuit, Jésus alla vers eux, marchant sur la mer.
1: Nous allons comprendre la souffrance. Qui devait expliquer aux disciples qui n'ont mis tant là, mais l'on a mis tant de difficultés. Et pour garder où Jésus connaît le douce, c'est l'île tout passé devant. 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Jésus, pour qui c'est moi? 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
2: Quatrième veille de la nuit, la première veille de la nuit, chaque veille de la nuit contient 3 heures. Première veille de la nuit, on commençait à 6 heures du soir. Donc, pour qu'à comprendre facile, 6 heures à 9 heures, c'est qui ça vient, c'est? Première veille de la nuit. 9 heures minuit, c'est qui ça vient? D'ici que là, toujours dans la mer. Minuit, 1 heure et 3 heures, c'est qui ça vient? 3h et 6h, c'est ce qu'il a lié. Donc, où est jusqu'à là, Jésus vient beaucoup de disciples. 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
2: 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L'Éternel font préparation pour la veille. Dans Matthieu chapitre 1er, verset 23. Voici, la Vierge sera enceinte, elle enfantera un fils, on lui donnera le nom. Ça Emmanuel l'avait dit? Ça Emmanuel l'avait dit? Dieu est avec nous. Les Jésus fut ressuscité, plus de 500 mounouel, lui prend le monté dans le ciel, avant le monté. Dans Matthieu chapitre 28, verset 20, l'Elgalba et la grande commission, lui a signé pour lui dire que je suis avec vous tous les jours jusqu'à. Élément qui est important à travers le texte qui démontre là-dedans le baptême de Saja, le Saint-Esprit vous est comme ça. Pendant le bralé, disciples ont paniqué. Il dit faut que je parce que si je parle, bon bagaille que le pape joue, c'est le consolateur. 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C'est même bien ça, ensemble avec André, que Jésus t'a rencontré. Il dit Pierre, suivez-moi et je ferai de vous pécheurs d'hommes. Parce que même bien ça, pas de cas, comme pécheur professionnel, l'a fait la pêche depuis longtemps, il vient dans la mer. Il va qu'à pêcher, il va qu'à jeune poisson. Et puis l'Éternel dit jetez le filet du côté droit de la mer. Et la Bible dit Pierre ramassait gros poisson. Sur cette parole, il jetait filet. Matthieu, ça m'a dit, au nom de Jésus, quel que soit rencontré, jeté filet. Même bien ça que pas de pêcher poisson. Là, Jésus pourrait dire, suivez-moi et je ferai de vous pêcheurs d'hommes. Imaginez que 50 jours après la Pentecôte, ça va les Pentecôtes, 50 jours après la montée de Jésus au ciel. Puis après le prêcher au message, puis après le pêcher au poisson, pendant tout le temps, alors qu'elle était pêcheur professionnel, parce que Jésus prend le dire, bref, pêcheur d'hommes. Puis après le message, 3000 mouns acceptent Jésus comme étant dans la Bible. Bien aimé, dans Isaïe 41, verset 10, on a abordé 5, mais il y a deux qui presque même, on a 4 piliers fondamentaux du chrétien dans Isaïe 41. Isaïe 41, verset number 10. Laissez-moi lire Isaïe 41. D'ailleurs, on lit là avec moi. Isaïe 41, notre frère avait déjà fait la lecture, mais on fait l'ensemble, nous-mêmes, dans Isaïe 41, verset 10. Son verset pour souligner dans la Bible par là. Lisez ensemble avec moi. 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Lisez avec moi en français. Ne crains rien, car je suis avec toi. Ne promène pas des regards inquiets, car je suis ton Dieu. Je te fortifie. Je viens à ton secours. Je te soutiens de ma droite triomphante. Parole du Seigneur. 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Je suis avec toi. C'est pas ça, il dit, pas vrai? Ne crains rien. Qui première raison pour pas craindre, non? 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Première raison, c'est que je suis avec, rassurez-vous que mon Dieu est avec vous. Je suis avec toi, c'est la présence de Dieu. Souliez ça. Ma baoule en 4P, c'est la présence de Dieu. Sous ta brille, tout le bagage, songez ça. C'est la présence de Dieu. I am with you. Deuxièmement, qui se dit, ne promène pas des regards inquiets, car je suis. Comme faut-il sous promener des regards inquiets. 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
2: 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Je suis avec toi, pas vrai? C'est la présence de Dieu. Ma parole en paix. Deuxième élément, il dit, ne promène pas des regards inquiets, je suis ton Dieu. Je suis ton Dieu, I am your God. Je suis ton Dieu. Pas oublié. L'un au monde, c'est bon Dieu. Ça veut dire qu'il dit en anglais, I am over you. Donc c'est l'autorité. Et nous t'a mis en paix. Nous t'a dit, c'est la puissance de Dieu. Non seulement je suis avec toi qui c'est là. 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Non seulement je suis avec toi qui c'est là. Mais je suis ton Dieu qui est là. Combien de monde qui croit que bon Dieu est tout puissant? Alléluia. Alléluia.
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2: 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Force qu'on joue, non, mon Dieu, c'est pas manger, manger trop jeune force, nous d'accord avec nous. C'est la providence de Dieu. Une force surnaturelle. Une force que Malta pas cabaye. 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
2: 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Je suis ton Dieu, c'est là. Je te fortifie, c'est là.
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2: 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Je viens à ton secours. 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C'est la provision de Dieu. 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Vous connaissez la provision de Dieu qui s'est fait? Philippiens chapitre 4, verset 19. Et mon Dieu pourvoira à tous vos besoins selon ses richesses avec gloire en Jésus-Christ. Ouais, provision mon Dieu a fait pour vous. C'est pas quantité d'argent où on se voit dans le travail seulement. Ou besoin de travail. Ou besoin à l'école. Mais provision, mon Dieu, c'est pas seulement à partir d'éducation. 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On a la même, on a nous capables, on a je suis avec toi, c'est là. Il dit, deuxièmement, je suis ton Dieu. Je te fortifie. Je viens à ton secours. 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Et ça qui expliquait, le chrétien est comme un roseau. Il plie, mais ne rompt pas. 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Et il a dit, ce soir, tu seras avec moi dans le paradis. 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

0: Dans Psaume 124, verset 2, 3, dans les salles dit, Psaume 124, verses 2 and 3, sans l'Éternel qui nous protégea. Quand les hommes s'élevèrent contre nous, ils nous auraient engloutis, tout vivant, quand leur colère s'enflamma contre nous. En bon vérité, qui empile nous le bateau. Les bons dieux avaient, c'est pas les résoudre tout problème. Mais les bons dieux avaient, c'est les la marcher avec eux. Suivez-moi attentivement. Dans Psaume 46, le texte dit quand les flots. D'accord, ça nous dit de vie. Regardez verset, c'est pour tout les juifs. Allez, quand les flots de la mer mugissent. Ça, qu'est-ce que mugissent là? Mugissent, ça veut dire qu'on va être débordé. Quand les flots de la mer mugissent et écument, la cumin se soulève jusqu'à faire trembler. Le texte a dit il est un fleuve. Il est un fleuve dont les courants réjouissent. Texte a dit Dieu est au milieu d'elle. Je vais dire encore Dieu est au milieu d'elle. Attendez, des nations ça, des royaumes c'est, des nations ça, des royaumes c'est, Atlanta mauvais, Atlanta fâché, Atlanta gueux, Haïti mauvais, des nations ça, des royaumes c'est bien. Il fait. Il fait. L'Éternel va faire entendre sa voix dans votre solitude. L'Éternel va faire entendre sa voix dans la situation de votre famille. L'Éternel va faire entendre sa voix dans votre problème financier. L'Éternel va faire entendre sa voix dans l'église, pasteur. L'Éternel va faire entendre sa voix dans votre situation. Au nom de Jésus. Il fait entendre sa voix et la terre.
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0: 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L'Éternel est au nombre. Est-ce que vous m'avez dit là? Combien doit levez mes doigts dans l'air. Qui fois mon âme doit se le bon mais pas vrai? 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Il y a un jour avant coucher soleil. 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
2: Voilà, vous venez d'écouter le docteur Samuel Louis-Jean dans un message de circonstance qu'il a délivré à l'église baptiste Théophile d'Atlanta. L'heure est déjà contre moi, je dois me retirer. Je vous retrouve bientôt si Dieu le veut bien. C'est votre ami et frère Fénix Michel qui vous aime très fort. Au revoir et à bientôt.

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1: 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Donc Stan Larsen, l'a dit Stan Larsen, faut outan coup de sifflet, laisse ça ou même capable de jouer ballon. Faut nous dit bagaille très moderne, l'autre jeu va se concentrer mais différent kounya c'est juste taquer ballon en retrait et puis sortir de la boule pour la braloulé. 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À l'instant même, c'est parti. John Lassen qui joue avec Portier. Selvic, long relance en avant. Dégagement de la tête. La deuxième balle qui va assez avec deux forces équipe française là. Yo joue en devant de Olysse. La passe de Olysse à gauche. Yo capable avec Mbappé. Appelle les balles avec Mbappé. Appelle les balles avec. Et non! Mbappé mette coup de canoë qui frappe dans le bateau de celle-là. Deuxième balle au lycée. La passe en avec un Mba. 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Récupère avec les Norvégiens. Il y a un jeu rapide. Récupération avec l'équipe française là. C'était Hernandez qui joue sur Pontier. McBeyond. Il joue avec l'eau de sa 4. La formation française de football. Je vais parler exactement de mettre la Diouf. Il essaie de jouer à l'aise. Yo à l'aise là, il y a bien jusqu'à présent. Même de motion avec Hernandez qui pas qu'il belle pour longtemps. Il joue avec Lacroix. Et c'est Lacroix, pas non, on ne l'est pas lui-même. Yo joue avec on pas cano joue avec la croix qui est au bon côté, il joue avec bien rapide, c'est 0-6 la formation française de football. Il a joué bien, il a passé ballon, il a gardé M Kone, il était joué sur la croix joue avec qui est là, il joue bien rapide, mais M Kone fait pas là avec les balles, il va jouer avec, il a dévisé, attention jusqu'à présent, il a gardé Dembélé, il fait coup de sortie bien rapide, les jeunes au monde danger là, je suis Dembélé à nouveau, mais non, ça habite là dit, habite là quand même match bon là, à ce qui paraît qu'il y a une faute. Am gade Dembélé qui m'a un ballon, je lui rapide. Non, am gade Kone, Kapal en ville. Habit là, qui m'a le ballon. Kone, je le rentre avec Dembélé. Dembélé, je le allèle. Oh non, ça va bon. Am gade Dembélé qui rate contrôle le ballon là. Client Mbappé, en position, en nous comme disait le capitaine d'équipe là. 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Danger. Est-ce qu'il y a un pénal? Non. Avec la Jujeboule, il y a avec Dembélé. Dembélé qui va changer l'aile. Libre à l'aile. C'est ce qu'il fait exactement. Il joue Hernandez en position ça là. Il joue avec le 19. Hernandez Fakembe. Il dit qu'il y a mon compère qui c'est la croix. Il joue sous la croix bien rapide. Appel des balles de Dembélé. Mais mauvaise passe. La récupération avec la nouvelle chien. Yo babiaï. La passe. La page de l'homme, oui, c'est ça même, tout le monde dépasse. La face, ça me fait bien. Contact là! 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La belle chose, le garçon, où est le principe là? Le client Mbappé fixe tout le monde. Allons, garçon, quoi de l'exemple, papa? Mais attention, est-ce que la jeune touche là? Oui, je n'y. Client Mbappé. Et votre Dieu Johnson, mais notre petit bagaille, puis on a besoin de nous. Attention! Monsieur, nous avons un bon frappement là pour avancer. Il y a un ballon avec Olise qui cherche Hernandez. Hernandez qui est ballon. La cherche au monde. Il joue avec M. Kone. Kone qui est ballon. Regardez, je le traverse ce ballon. Pour le jeune Dembélé. Je vais parler de Dembélé. Range quoi. Attention. Il casse à nouveau. Libère un petit passe là. Avec M. Kone. La passe à l'entrée. Hey! Dégagement. Mettez-le! Oui, bien joué! Déjà toujours là, deuxième balle, il fait pas passer à monsieur, non, il va tomber, la gare de la sous le là, canon boule, à terre plate là, vraiment à terre plate, c'est qu'on a avancé, vraiment, pas énergie même, là, la malaise comme Blaise Pérez, ma vie pour qu'il reste comme la titesse, la vigne tout à l'heure, la gare Johnson qui a souri, pour qu'on t'aille à dire aussi, mais pas occupé, la 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Attention, Japon. Vinicius, gros déclaration. Livre nouvelle par le Japon. Les dit Farid n'est pas.
0: Brésil, Brésil, la France. Brésil-Japon.
1: Brésil-Japon. Ah oui. 16e de finale.
0: Un bel match.
1: Vinicius dit attention. Farid n'est pas venu dans le même sac. Gardons le trip de l'extérieur. Livre l'extérieur des pieds gauches. 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Attention, il va foutre la souli. Bob, petit garçon, on est comme un joueur de football, Bob. Bah, il est pas facile. 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Monsieur Sam, m'a regardé là. Ma petite même. Neymar dit lui-même.
2: Lycée Mandé 777 voix, Jabou Baka éliminé le Brésil, Libral paraît en l'huile poule. 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Et goal! Ça, son goal! Et CM! Son goal!
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2: Attention!
0: Garçon! 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
2: Moi, je dis Jacques Guillaume, vous gérez mieux. 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
0: Non, pas gagné,
2: Monsieur. Ça c'est un goal de classe. Par contre, j'ai gardé ça Johnson.
0: Ah oui. Monsieur non, habitué à faire goal ça.
2: Il parti avec bien gauche à casser.
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2: Ah oui. Et puis il mettait maman Bemba. 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Quel magnifique but de Dembélé. On revoit l'action. 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Et puis le fusier Selvic. Et puis s'entendait à la lave. Ça mène un goal à zéro. Sur la Norvège. Norvège prend le zip. Lui prend le Zion. Mais bon, nous t'a parlé à la. Sous capable d'aller. Attention. Dembélé. Monsieur Maguet pour équipe. Et française là. Il fait appel de balle là. Moi, on va aller mettre le ballon. Regardez comment la France a bien
0: compris. Sondez à la tête. Tête chargée tout. Avec Mbappé pour le tomber, shooter devant Condé.
2: Mettez ballon dehors, monsieur. Nous allons jouer. Lève Mbappé. Ballon, c'est pour lui.
0: Et bien, il jouait 2022, il peut jamais inscrit un goal pour la France.
2: Yeah.
0: Et monsieur là qu'on est là guerre dans le scoreboard là.
2: Et jusqu'à présent Dembélé pour ça que les cartons rouges aux affaires mondiales tout.
0: Fondi dans l'autre bord à tout, Sénégal a mené un sous Irak.
2: Mais problème en pile. Attention, le ballon joué avec Bob, mais Abit la dit faute, il fait faute sur Bob. Capitaine n'a pas de quitter ballon. Mes amis, bagaille, Vamdou, coach la main en bouche. Coach a qu'on ne sait pas passer là. Bagaille compliqué.
0: Coach a supposé qu'on ne sait pas passer.
2: Exactement.
0: On a besoin de jouer première place. On a besoin de jouer première place pour mettre Alan avec Ode Gadzouba.
2: On ne sait pas passer.
0: On ne
2: sait pas passer.
0: C'était déjà satisfait de deuxième place. Ça, lui-même, bah, français déjà premier dans le groupe là.
2: C'est qu'il est satisfait. Il va y avoir un problème. Parce que je vais traiter quoi Alan Brasouba. Attends, si on veut devant la France.
0: On veut devant la France. Vous avez une première place là. Vous supposez jouer avec l'équipe. Ou, bah, la France mettait toutes les amis.
2: Et Patrick Berg, qui est comme le carton jaune, il joue avec l'eau de Zassis. Patrick Berg, lui-même qui prend le premier carton dans le match en football, ça là.
0: Sous Olize.
2: Olize même, lui fait faute là. Attention, yo ballon joué avec Mkone qui joue sur Dembébé. Dembébé qui est ballon, lui joue en retrait. Là, il cherche le monde. Tokou Doka, Chouamani joue sur Pochea. Pochea cherche Chouamani again. Il joue avec Chouamani. Chouamani joue le coup. Il remet Chouamani. Dembélé fait appel de balle là. Il est défusé. Garde double de passe. Il remet la presse gol. Ou bien non, petit garçon. La presse de prendre gol là. La foule.
0: Fais passe là longtemps. Vous êtes supposé faire passer ça déjà.
2: Exactement.
0: Vous êtes supposé faire passer ça déjà.
2: Exactement. La presse de prendre la presse gol là. Il doit mettre le gol. 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Dembélé, Dembélé tout à l'aise dans match là, Dembélé tout à l'aise. Regarde le Gabriel du papa, il va dribble là, attention, la passe de Dembélé pour créer Mbappé, mais défense qui t'a veillé, lui mettait ballon en touche, touche pour l'équipe française là, il est pressé, il est pressé, il est pressé, Dembélé Mbappé,
0: Mbappé, avec. Mbappé, Mbappé dans la bataille là, Mbappé lui même il a fait pas l'abjet là.
2: L'abjet est causé.
0: L'abjet est causé. C'est besoin de prendre devant dans la course. C'est besoin de tout égaler le record Juste Fontaine. Non. C'est ça que Pabli, Juste Fontaine, c'est le seul joueur qui marque 13 goals dans la Coupe du Monde.
2: Ou capable de ça. Yep. Là, il met là quand même. Dégagement de la devance. Équipe française, là, il faut pressing Guerreau. Mbappé, tête chargée. Est-ce qu'il y a des problèmes, monsieur? Gardez des problèmes, monsieur. 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Le chouchou des ondes. N'a vint tout à l'heure. N'a vint tout à l'heure. Mais qu'on a là, longue relance en avant. Avec la Norvégienne, la déviation de la balle. Mais Amit la zigue faute. N'a pas gardé la croix. Attention. Mais n'y a pas la croix. On a équipé ici. N'y a pas la croix. N'y a pas la croix. Quoi, monsieur Odo? Si monsieur savait, monsieur Assivé Johnson. Attention, avant de souffrir en pile. Les m'a gardé et pays. Quatre joueurs devant Maroc. Même dit coach là, merci en ville. Avec coach là, trois changements. M'a réfléchi chaque jour. Comment vous faites ça? Avec la dernière faute. La page est là. Fais golou. Fais golou. Fais golou. Ah, regardez des problèmes, monsieur.
0: Mais la grave.
2: Voilà grave là. Voilà grave là. Voilà grave. En tout cas, la France. Vous avez ça très cher. L'enjeu de goal pour vous faire un goal. Mais garçon, bagaille, vous êtes capable de faire plus difficile pour vous devant. D'après, regardez l'action, contact la fête. Habite la bien, ouais. C'est pas long, juste avant. Mais regardez, pour
0: vous.
2: Regardez, 3 minutes, monsieur.
0: Défenseur, on a boule tout.
2: Défenseur,
0: en fait, en pile fois, attaquant rate gol là, mais n'oubliez fort défensif qui fait là.
2: Oui, c'est ça.
0: Fort défensif qui fait là, faut que nous honorer le tout. Parce que c'est pas seulement attaquant qui a joué, défense là tout la veille tout.
2: Non, défenseur, on a boule, d'ab gardé équipe norvégien. Yo même qui est génial pour voir avec Maître Beg, qui sous cause là. On a le. Patrick Berg, et on a regardé, gagné, et Ostiga qui moutait tout, Bogang qui moutait, tout monsieur là, capable de commencer, on coup de tête, capable de mettre la France, on a problème, couvre en beauté, dégagement de la tête, habite la 10 boule, la deuxième balle est signée donc la Norvégienne. Attaque, est-ce que vous êtes là? Nous avons laissé jouer le tir, ballon contre le deuxième avec la Norvégienne. Nous avons gardé le pressing payant avec les Français. Oui, c'est ça, nous avons longtemps. Michel, merci en plus, jeune homme. La scène.
0: Ça a deux goals.
2: La scène où tu es, ballon contre la scène, le gros engrasé, la scène, oh my god! Non,
0: là, au centre, c'est équipe la manque en Alan.
2: Oh là, là,
0: mais équipe ça, la manque en Alan, là.
2: Je ne sais pas si regarder ça qui passe là. Ballon, ça, l'autre, mais tu fais ou tu descends
0: ceinture.
2: Il faut pas faire pour ouvrir ballon en coupate.
0: Surtout, c'est ça qui dégagne taille.
2: Exactement. Attention, faut ou dans boule pour une boule. Si vous pas dans boule ou pas dans boule, y'a le MC tout divins. Le chouchou des zones. Regardez comme à l'aise. Malaise comme blesse sa bérèse. M'bable bouquet, reste comme une petite thèse. N'a pas gardé trois minutes. Il y a le lama de Voslan. Et m'connais à m'a des ballons. 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Attention, m'a regardé au lycée là. 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Belge boule. 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Monsieur faut en pile de zone.
0: M'a reçu monsieur.
2: M'a reçu lui.
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2: Des fois,
0: dans l'équipe la française, monsieur Pifo.
2: Monsieur Fonpil, des fois c'est les joueurs avec le ballon. Ou elle a joué ce ballon. C'est les joueurs capables de comprendre comment on joue fort. On a regardé Dembélé. Dembélé a calme. Le calme, la passe la boule au ballon. Monsieur Ballon. On a regardé le joueur de ballon. Il joue avec Mbappé. Ou elle a joué le tournoi, il cherche le ballon. Il vient jouer. On traverse le ballon, monsieur. Il a joué coûte. Il a joué coûte. Oui, il y a tant d'hommes. Il traverse le. Il traverse le Allel. Il y a jeune, monsieur. Il y a le Hernandez. Passe en retrait avec Oli, la passe énorme. Ouh, la passe! Oh là là là là là là là là là là là là là là. Eh Norvège dégage Bilou Lakay. La France va récupérer le plus vite que possible. Équipe française, c'est les trois menus qui jouent avec Olysse.
0: C'est seule équipe qui a joué dans ce match là.
2: Oui, c'est celle-là qui a joué. Nous pas cacher dire Dembélé, Dembélé qui a ballon, il fait un coup de volant pour Seigneur.
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0: 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Faut dire match football ça, oui. Et il vient, c'est tout.
1: Oui.
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2: 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Quoi, monsieur le garçon, ou pas dormir dans la rue. 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
2: 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Équipe France belle en pile. N'a gardé au lycée. La passe de au lycée. Gardé côté de chercher, vous chercher Mbappé. La libération est signée donc. Avec la formation norvégienne de football. Monsieur font bagaille. Qu'aimez ballon nous. Mais nous mettez ballon en touche. Touche pour équipe française là. N'a regardé action. Gardeau passe. Décliné sur Mbappé. C'est pas. Attention. Non. Mais j'ai des goals tout bon. Mais regardez là, il y a ballon avec Koné, Koné joue avec Chouameni, il y a Olysse mon côté, il joue avec Olysse, mais là le dégagement la défense. Deuxième balle avec les Norvégiens, il y a à gauche, il y a Moutel là avec Onegueule donc Agassa, Onegueule, Agassa, il va laisser jouer en devant terrain. C'est exactement. Ouais, c'est une frappe là, bien joué défense là. Il y a deuxième balle avec les Norvégiens, appel de la Fernandel, non pas à l'aile. Il perd 10 ballons, puis tout va pas. 10 ballons. Bon, on va le prendre un show la net. 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Sur Mbappé. La gueule. Bien joué Mbappé. Il joue sur Dembélé. Dembélé. Passez la doule, Mbappé. Passez la doule. Pouap! Et goal! Le doublé de Dembélé.
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0: Non, attendez, bonjour, supériorité à toi.
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1: 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Regardez comment monsieur a Kébé Mario, Mbappé, lui goûte vraiment vrai pour lui remettre passe là. N'a pas gardé Dembélé. Ouh, quel joueur! Non, ça belle.
0: Mais gardien tout là.
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0: Oui, mais, oui exactement. 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
1: Oui.
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1: C'est vrai le toi. 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
2: Dembélé déjà fait goal à deux pieds, pied gauche, pied droit.
0: Dembélé gagne 3 goals dans la Coupe du Monde. Oui, pied gauche, pied droit.
2: Pied gauche, pied droit, tout bon goal, je dis.
0: J'ai été écouté tête là.
2: 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Et goal. La France ne va pas la voler là, nous. C'est un yam de football.
0: Ou la France qui t'en prend plusieurs goals.
2: La France prend plusieurs goals. La France Asga, peut-être dit ça. C'est Asga. Asga. Monsieur, qui pas prend temps même. Si monsieur a bien football longtemps là, la France est en prend goal déjà.
0: La France prend goal déjà.
2: Et toi, tu as. Regardez, oh, il veut gardien bon.
0: Gardien pas loin.
2: Il pas loin, il dit tout là, la lombo.
0: C'est pas là. Et Boulabade vient en plus.
2: On pas rien de vieux.
0: Pas rien de vieux.
2: Ouais,
0: ça là. Gardien pas la même.
2: Non, il pas là.
0: Gardien pas la même.
2: Il pas là, Johnson, Vokmandou, bagala pas facile du tout.
0: Mais là, pas facile. Et il vient, c'est tout. Fondi, un peu plus tard dans la soirée, nous voyons bien. Et Fondi, que Irak prend carton rouge dans le match.
2: Oh, coudi, oui.
0: Sénégal a mené 1-0 et vous prenez un carton rouge dans le match. Et un peu plus tard, nous parlons donc de 8h du soir. Nous parlons Cap Vert. Là, nous avons un groupe H. Là.
2: Oui.
0: Cap Vert qui pourrait jouer face à l'Arabie Saoudite. Et gagner Uruguay-Espagne qui c'est match dans le match. Là.
2: Et
0: match ça.
2: Uruguay-Arabie Saoudite, là, et voilà un gros match.
0: Uruguay-Espagne.
2: Espagne.
0: Uruguay-Espagne.
2: Yeah.
0: Et ça veut dire qui ça? Espagne lui-même gagne 4 points, Uruguay gagne 4 points.
2: Yeah.
0: Et. Je comprends si vous voulez comprendre. Je dis, match, ça a son petit final que l'IA soir.
2: Chaque cas, vous comprenez.
0: Chaque cas, vous comprenez. Si n'importe équipe qui est deuxième dans la balle joue avec Argentine.
2: Oh.
0: Entre Uruguay avec Espagne.
2: Je senti après-midi à Cavers, ça m'a regardé à l'al, Cababa, un coup de surprise. 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C'est trop facile.
0: Théo Hernandez.
2: Oui, Hernandez même.
0: C'est Théo Hernandez.
2: C'est ça même, n'a pas gardé. Non, pas de pénal. Depuis, monsieur Adel Dol. Et c'est pose, vous avez déjà le bon petit de l'eau. C'est pose, vous avez le bon petit de l'eau. N'a pas gardé action. Wesh. Dembélé physique gardien.
0: Ah oui.
2: En forme de balle.
0: Ah oui.
2: Belle bagaille. 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
0: 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N'a pompose, n'a prétourné rapide, vite pour nous porter match football ça pour vous.

0: Il vient c'est tout pas gagner camper. Pas de jambe gagner camper.
1: Pas de jambe gagner camper.
0: Pas de jambe gagner camper.
1: Pas de jambe gagner camper. Attention, faut nous dire jusqu'à présent la France qui a mené par 2-1 au niveau de la formation norvégienne de football. Je amène un ballon. Il est capable d'aller à gauche. Mais pas ça, pas de bon. L'étape cherchée. 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Yo,
0: Désiré Doué.
1: Doué. Désiré Doué.
0: Puis jeune joueur dans l'équipe France là.
1: Yeah, monsieur,
0: vraiment. Dans l'hôtel, monsieur descend. Monsieur, qui côté le bac à aller.
1: Des problèmes, monsieur.
0: Depuis ce côté qui est boué avec alcool. Depuis, il remarque la présence, monsieur, là. Gros problème pour l'équipe là.
1: Un pile problème pour l'équipe là. C'est un petit monde qui a joué là.
0: Petit monde qui a joué.
1: L'aide pour qu'on se tourne. Oui. Mais le titre, il est normalement.
0: Oui.
1: La vingt tout à l'heure.

0: Regardez là, équipe la gamme joue très bien là. Bien doué. Monsieur Mayan pile ballon. Et il joue avec Tchouameni. Tchouameni. Il y a un lycée qui est de bon côté. Il joue avec. N'a pas gardé Kone. Et n'a pas gardé. Cadeau passe. Pour chercher qui est de Mbappé. Si ballon s'est passé, Mbappé est bon sur nous. N'a pas gardé. Il veut faire le ballon là. Il est effacé de Mbélé. La passe. Avec équipe. Et Norvégien. Il joue sur le côté gauche. Avec un monsieur. Il a pris les dons. Bon grand. Attention. N'a pas gardé Asma. Qui fait appel de balle là, je joue avec monsieur Abiel rapide, monsieur qui a parti là, il a parti, tu as parti, il y a ballon là, là-bas, n'a pas gardé, c'est Ossen, il joue ballon, il va mettre en retrait, avec le SAV5, c'est mettre un Fachner qui va prendre, il joue avec Oscar, il y a ballon, Fachner va le ballon, non, obligé d'aller à l'aile, il a essayé, jouer la GA, mais ballon qui sort en touche pour équipe française là, qui va jouer avec le dossier 19. Je vais parler exactement de Maître Asga. Et donc et pour Française. 19, c'est Hernandez qui fait un de champion rapide. Attention, lorsqu'on dit donc dossier 4, il ne faut pas dire dossier numéro 4. N'a vu tout à l'heure. Mais note, je joue avec équipe norvégienne. Je joue l'envoi de France là. Monsieur Cabrio, très bien. Appel de ballon fait en profondeur. Oui, c'est ce qu'il veut avec capitaine. Non. Le dossier 6, monsieur qui gagne ballon. Lui, je à l'aile. Lui, cherche au monde. Fokmeldou, la Norvège qui change une Golia. Avec capitaine, maître Patrick Berg. Attention, c'est quelqu'un qui est parti qui est ballon. Boss Pachugo, Patrick Berg, il est venu. Regardez comment il faut passer. Mais non, ballon qui est bien lu. Il y a des forces là. Danger. Oui, bien d'accord. Passe à bon. Mais bien couverture avec équipe. Français à Tchouameni.
1: Opa Mécano. Ça a bien joué là.
0: Opa Mécano. Il est ballon à nouveau. Il joue avec Agadil. Attention, c'est Marc Pignan. Il joue à nouveau. Regardez mes joueurs football moyen, c'est M Kone, la star de Cabo Taboyan, M Kone qui est ballon, il est tête lui, il joue à l'aile, attention, appelle le ballon la fête avec Dembélé, mais Dembélé le papa, il est ballon, papa te boué, car nos belles football c'est papa, il m'a donné deuxième balle là, le papa il gagne comme tout ça là, faut se faire bon bouillon, attention, mais Mbappé qui est ballon, il joue avec Kadoué, deuxième doué, il fait pas son jam non, la passe en retrait, avec M Kone. La passe, et puis goal, et passe, Dembélé, la chercher, Henriette, tu vas le mettre. Le triplé de Dembélé. Troisième goal de Dembélé. Troisième goal pour Dembélé. Ça, c'est l'autre bagaille. Ça, c'est l'autre bagaille.
1: Dembélé, même quand tu étais là, qui m'a appelé dans la Coupe du Monde.
0: Dans la Coupe du Monde, il fait nos matchs.
1: Salut. Non, il fait l'un des matchs.
0: Oui.
1: Parce qu'il fait trois goals là, il fait un goal déjà.
0: Il fait trois goals
1: dans le match.
0: Oui,
1: exactement.
0: Trois goals dans le match.
1: Adieu.
0: C'est gardé des problèmes, monsieur. Mais le bon, ça, c'est classé ballon.
1: Non,
0: il fait ça. Par qui t'es shooté?
1: Ah oui.
0: Par qui t'es shooté?
1: Après, dit, c'est seulement Dembélé avec Messi qui fait 3 goals dans le match.
0: Oui, 3 goals dans le match.
1: Soit cherche un monde qui fait hat-trick. 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
0: Ou pas qu'on connaît, ou pas pourquoi tu mets dans
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0: Les capables font quoi dribbler, qu'on s'en fait un kinship. Jusqu'à présent, Dembélé a 3 goals, là vous amenez 3-0.
1: Où est passé? Toi,
0: exactement. Où est passé Mbappé? 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Pourquoi c'est Selvic? Selvic joue avec Patrick Berg. Patrick Berg joue sur Aska. Asga qui est ballon, il t'a laissé fatigué pour moi. Maintenant, il a gardé Désiré Doué, il fouille le pied de le ballon, il met le ballon en touche. Touche pour équipe norvégienne. Attention, frère, faut pas jouer. On ne peut pas dire là, oui. Attention, il va être le champion rapide. Et il a gagné ballon.
1: J'ai des deux perdus, tout ça.
0: Il était deux perdus, il t'a six mois,
1: il a perdu. La première,
0: c'est
1: ça. Il y a un peu de sous, il y a un beau ça. Il faut un cadeau.
0: C'est pas bien, c'est ça, il t'a mis le ballon. bon. Mais problème, n'a pas gardé M. Kone. N'a pas joué avec nos assistants dans l'équipe française là. Yo, y'a ballon avec.

0: Et Potti, Selvic, les joueurs longs, il y a cherché tête, il y a cherché monde, oui, j'ai un ballon, les joueurs nuit, mais bien joué avec Bandevosla, monsieur Gabriel très bien, mais monsieur Rastam dans M. 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
1: non, c'est pas grave, Genome.
0: Ah, pas grave, petit garçon. Dembélé dit au lieu ça de combiner bito. Ah c'est anglais qui t'en fait.
2: Bah qu'on est souffert comme ça. Oui. Malgré Dembélé, c'est lui même qui paraît beaucoup plus dangereux.
0: Oui.
2: C'est lui toujours vide.
0: Non, il est toujours vide.
2: Je n'en veux pas jamais. Dembélé toujours pour contre lui.
0: Mais ça fait ça.
2: Laisse vous le faire tout ça la faire comme ça.
0: Deuxièmement, est-ce que le coach l'a pas suivre? C'est Dembélé qui a capté longtemps ça.
2: Oui, c'est de Genti Baye pour faire ajustement.
0: Ajustement, mais ok, Dembélé l'impose. Vé Mbappé, on a pris la compte tout à l'heure. Vé Mbappé, Mbappé, et puis Dembélé a tué nous là. Il y avec Hernandez, comme arrière latéral gauche. Il fait entrer le touche.
2: Dembélé est entré dans l'histoire comme 4e joueur français qui fait hat-trick dans la Coupe du Monde.
0: Ah, on a bien tout à l'heure. Moi, je ne peux pas j'aime parler. Ou pas qu'on s'y va venir au quadriplé. Mbappé qui t'a passé. Ou pas, au lycée. Moi, je dis qu'on va nous faire rater. 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Libéral le met li. Patrick a fait le chèque de l'homme. Il joue avec Patrick Berg. Gardeau Belge au football. Patrick Berg. Il gagne ballon. Il joue avec le 2-6. Et pour la formation. Et donc, le VG. D'après Asgard. Il vient de l'homme de Vosla. Avec le 2-6. V2, V5, ça c'est Falchner, la passe, monsieur Gabu, Norvège a perdu, ou c'est Norvège a mis pour bagaille, ou c'est Norvège a mis pour bagaille, la passe, la récupération, est-ce qu'il y a de France, est-ce qu'il y a une faute, est-ce qu'il y a une faute, jeune homme, on a regardé les bagailles là, il n'y a pas dit tout facile,
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0: Chouameni, regardez, après la dit que Trump était fait faute là. Il joue avec l'OSA 8. Ou pas mes canaux. Alors on joue au football, monsieur.
2: Marc Bénion. Les gars jouent pour nous tous, c'est la France Patrie.
0: Oui. Et nous perdons.
2: C'est rien par. Rien par haïtien.
0: Regardez mon nom, monsieur.
2: Le monsieur croise avec Anthony et Jonathan David.
0: Oui.
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0: Saint-Blood.
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0: C'est mon dire légumes, ce soir.
2: Oui.
0: Attention, avec Olysse, gardons bien le football, le trip de Olysse. Oh!
2: Pour la sortie. Oh! Pas venu à Haïti, nous. Pour la
0: sortie. Non, il est sorti. On est rapide avec Norvège.
2: Il n'y a pas ici, nous, pire là.
0: Nous jouons la 36e minute de jeu. C'est toujours un pour l'équipe Norvège là. 3 pour la France. N'a pas appelé c'est Dembélé qui marque tous les 3 goals. N'a pas tout à l'heure. Mais ça a relâché tout l'Ivensla. Son marchandise complet. Là, à gauche, à droite, c'est lui-même. N'a pas tout à l'heure. Mais pour un pile là. Mais marchandise là. La passe avec les Norvégiens. Cap essaye de jouer à gauche. Il a cherché fond bagaille. Mais il faut prendre dos. L'aile gauche à côté, qui c'est l'aile droite, équipe la France là. N'est-ce pas bloqué complètement. Il a bloqué. Attention. Mais relance là. Mais non, pas qu'à bon là, j'ai non. Pas qu'à bon. Ouh, petit garçon, vous mettez dans
2: votre jambe. Pas qu'à bon, pas ça, on est au fait qui bon.
0: 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Avec
2: Upamecano.
0: Upamecano qui était comme le côté de l'Égypte rapide. Il y a avec Upamecano à nouveau.
2: Chouameni
0: qui joue avec Dembébé. Dembébé fait une mauvaise passe.
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0: 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Il y a avec Doué au lycée. Doué.
2: Jusqu'au Mbappé.
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2: bon, maturité. Problème maturité.
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0: 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quand on va jouer football papa quand on va jouer football la passe avec Hernandez qui vient Mbappé il joue avec Mbappé bon boule
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0: 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Vous avez des fonds de l'île.
2: Doué, il est facile.
0: Bon, des ballons, c'est pas bon ballon, il est rapide. Bon, attention, danger pour la France. Deux pour nous couvrir du coup de cette enfer, je ne connais pas. Et qu'on est là, les deux. Il va aller l'autre bain, non? Flashineur.
2: Koundé au marquage.
0: Mais pénal tout là.
2: Non, ça va gagner pour être pénal.
0: Non, mes amis.
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0: Doué, faut prendre tout, doué.
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0: Mais doué, faut prendre tout, mon cher. 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
2: Mbappé
0: aller, là, moi, des ballons,
2: Mbappé, les gars, fait gol, ouais, la chasse Mbappé,
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2: 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Ligue 1 Ligue des Champions qui Mbappé pas gagné, mais malgré ça monsieur soumis.
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0: 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Mais dit Neymar, on va jouer dans l'équipe ça. 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
0: 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Regardez comment il tue le ballon, frette. La moutre sous lui. 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
0: Vous avez des problèmes, monsieur a défendu l'équipe de la France. La défendu l'équipe, il a bien passé dans l'équipe française là, par exemple, jusqu'à présent. Au lycée, n'a pas gardé Dembélé, qui vient faire grand. Il force les joueurs à dégager, passe la fête, récupération avec les Français. Je vais le dire, avec Doué, mais il y a M. Koné passé sur le côté, il dévise le jeu avec Mbappé, l'extérieur du bien Mbappé, il dévise le Tchouameni, attention avec Mbappé, Tchouameni, attention, vous avez là, est-ce qu'il va en sortir? Oui, il sorti, c'est pas la remise, en 6m50 pour équipe française là, oui, deuxième pièce, c'est lui-même, oui. J'ai tout ça, non, boule tout.
2: C'est là. On a débuté par Haïti, non, ben mon mouvement.
0: Parce que côté habite là, il est dans le dos, là, il est difficile pour lui. Si vous au deuxième pied.
2: Il s'est frappé.
0: Il est frappé quand même, on a pris regarder l'action. Attention, relance avec la petite équipe Norvégien Selvic. Le jeu le bien long en avant, dégagement dans la défense. 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
0: 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C'est la deuxième grande. Il a cherché client Mbappé. Et je suis 6 goals dans le match. Je suis sous 4. Pas de problème.
2: Mbappé. Je suis mêlé Mbappé. Je suis même goal. Même quand il débute.
0: D'abord de 6 goals pour aujourd'hui, je suis 4 goals toujours. 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
2: Non, attention. Après l'autre goal. Parce que dans la deuxième mi-temps, je pense que logiquement, entraîneur français, tu as supposé retirer Dembélé pour préserver monsieur.
0: Je pense que c'est vraiment
2: fait. Norvège, tu as supposé tout monter avec Odegaard et Erling Haaland.
0: C'est ça même.
2: C'est ça.
0: Faut qu'on dit, non, on a parlé à la.
2: C'est deuxième mi-temps. 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
0: Oui, c'est la mi-temps. 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On va le faire là. Moi c'est le cadeau ça Dembélé gagne. Dembélé va gagner l'autre problème, il va le camarade Victor.
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2: C'est tout.
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3: 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Attention, je joue avec le 204 de la formation norvégienne de football. Je vais parler exactement de mettre Asra. Je joue ballon. Appel de balle la fête à l'aile. Monsieur Kapcha Chomoun, je joue à nouveau dans la de force avec Asra. Je joue en l'air Kapcha Chomoun. 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
3: 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Coup de tête de la défense. La deuxième balle avec la Norvège. Monsieur Kamjé bien. 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La passe à l'aide d'homme. Monsieur Allel. Entrez. Passe pas de coup de tête. Passe pas de centre. Non, les jeux coûtent. Monsieur Kamjé cherche un de Gilles là. Il va gagner une équipe Norvège là. Il passe dans le dos. 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Pénal à la lettre. Oh, les jeunes, c'est ça. La lettre est là. La dépénalité, c'est normal, il va pas marcher là.
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2: On défend ça qui a expérience. 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Il va être d'accord avec.
3: Oui.
2: On est d'accord avec. 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Expérience, ouais. Lanzade, c'est suivre monsieur. 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Non. Non.
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3: 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Sinon, 20 juillet, deuxième goal, ça, m'bralante dans l'autre plus belle match football là encore.
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3: 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En tous les cas, moi-même, je vais gérer le problème, moi-même, les solutions.
2: Gros problème dans Boston.
3: Exactement.
2: Dans Gillette Stadium.
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3: 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La passe est passée. 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
3: 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Deuxième coup de tête, mais pas pour longtemps. 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
3: 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La Norvège qui toujours la France 3. 3 buts signés par Erdog et Dembélé. 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Il joue long en avant. 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Mais c'était coup de tête de Condé. La deuxième balle est signée avec la formation norvégienne. Mais pas pour longtemps. Tac récupération avec le français. 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Il joue long en avant. La deuxième balle est pour le Norvège. Qui est contre Dembélé. 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
3: 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Il n'est pas loin. 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Je vais chercher. 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
3: 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Patrick-Berg, en devant terrain. La récupération avec M. Gode sous Olysse. 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Il joue avec Dembélé. Dembélé, il va prendre terrain. 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Il tape sur Mbappé. Mais non. Mbappé, il perd du ballon. Il joue avec Olysse. Olysse, Mbappé. Mbappé. Boss Pépé. Boss Pépé, je en retrait. C'est Kouniam, lui. C'est Kouniam, qui bagaille. Attention, Johnson. Attention, Ndou Johnson. Il gagne là. Avec qui est-ce? Avec Dembélé. Dembélé, il joue en devant terrain.
2: Fanzi que Sénégal 2-0.
3: Mais problème.
2: 2-0. Irak 2, Irak 0.
3: Eh pas un problème, nous avons gardé Tchouaméni qui a joué un gros match football pour l'équipe française là. Mais non, monsieur a dit non, monsieur l'arbitre, il n'y a pas faute. Mais l'arbitre là, ça m'a mis le problème. La France, nous avons bien joué ça dans la 8e de finale. Je pense que le changement qu'il y a pour faire là, monsieur, quand même, il y a retiré Dembélé, il est capable de retirer donc, il y a un nègre à ta coup, d'où est tout. Je pense qu'il est capable de jouer un changement de match football ça. Mais pour être capable de conserver pour le 16e de finale, nous avons gardé Koufran qui prend le beauté avec Olysse, Belgian Football. Faut que nous suivions les deux prêts. 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Le dossier V6 de la formation française de football. Monsieur qui va arriver, mettez ballon dans le cadran. Jusqu'à présent, bagala pas facile du tout. Bagala serré pour équipe norvégienne. Attention, jusqu'à présent, Namboul m'a avancé avec bon bel football. Mais Tifon Jem Nambon, mais bien joué, jeune homme. N'a pas gardé, c'était Hernandez. 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Et puis Abit la bas faute, c'est quel ouais faute là. Il est parti avec Koundé. Koundé qui a ballon. Il joue opposé la latérale droite. Pour l'équipe française là. Il est sous Dembélé. Dembélé qui a une qui vibre là. Il est sous lui. C'était 3 mini. Il joue à 2 à 8. Monsieur Ocalé. Il est allé à la gauche. Il a monté très bien. La page est énorme. Nous devons passer avec Mbappé. 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Il sentit d'où est son petit mounier. Il n'est pas le joueur avec le droit mal. 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Hey, Edoué. Vous m'en devez. Ça va faire là. Ça nous va faire là. Nous avons des zones pile, pas de problème. On s'est doué, les jeunes connaissent. Les jeunes touchent là. Le problème pas fini. 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Norvège dit jusqu'à présent, quand il y a 4 tournées dans le football là, 3 goals à 1. 3 pour la France et pour Norvège. Jusqu'à présent, je sais qu'il n'est pas capable de faire la passe en avant. La deuxième balle avec la Norvégien. Gabobé au coup d'attaque. Bob, fixé Moun, Bob. Il va le fixer pour l'entrée. 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Il fait relance de la meilleure. Il joue avec Olise. 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Olise joue là en avant.
2: Sénégal, toi.
3: 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Il va combiner. Il va libérer ce goal. Il va le faire. Je dis ça. 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Deuxième balle avec Mbappé. 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Mbele, Mbele Kondé. Kondé jeune avec Chouameni Bakotel. Pour une tag de la défense. Faut que je vienne au contact ça. 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dribble de l'intérieur, entrer dans votre terrain, les jouer avec Olysse perd du ballon, on a les Norvèges, la récupération avec Française, avec, Olysse à nouveau, qui joue, sous Dembélé et non course 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
3: 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Donc du bagage pas facile du tout. 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

Attention, qu'on est à beauté, dégagement de la défense, la deuxième balle avec la France, Yo Capabo. Le ballon sorti. 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Nous jouons. 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Je suis sorti de 125 en équipe Norvège là. Qui remplace 224. La Norvège qui est tiré Fletcher dans le match football là. Il a joué dans le défense là. Ils ont entré avec Langas qui sont défenseurs. Place pour place. 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

0: garanti, monsieur Patap, j'aime retirer Mbappé.
1: Je vais retirer Mbappé. Kade connaît le jeu ballon en retrait. 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Monsieur Jola avec Kondé. Kondé qui pourrait chercher Olivier Diou avec Doué. 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Depuis Fort Lauderdale qui branche, Fédiel branché là. 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
0: 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Ok, là, on a regardé là, et fanatique Norvège qui vraiment pimpant là.
1: A fait Oléa.
0: Ah oui, il a fait Oléa. C'est un bel mouvement dans ce stade là.
1: Bel mouvement.
0: Faut dire que c'est un gros stade qui vient dans la Coupe du Monde là. Gillette Stadium.
1: Oui.
0: Ah oui, dans Boston. Haïti joue là. C'est là Haïti a joué avec Écosse.
1: Écosse.
0: Yeah. Et c'était le premier match Haïti a joué. Et c'est là tout match la France là a joué là. Il y a un avantage que la France a bien parce que le premier là, la tour était dans la côte East là.
1: Okay.
0: C'est avantage, c'est ça que Canada pas joué. Canada cherche le perdu devant la Suisse. Canada obligé qu'on y est là, vite jouer États-Unis.
1: Exactly.
0: Est-ce qu'on commence à me dire là? S'il descend si premier là pour lui, il a prêté Canada. Qu'on est à la France lui-même obligé. Non, la France a prêté dans côte Isla, c'est-à-dire qu'il n'est pas bien pour aller dans l'Ouest, qui sont Californie, Pilba, Nord.
1: Non, tout fanatique, tout était là.
0: Tout était là ensemble avec lui. Et Canada lui-même gagne pour traverser ville jouer aux États-Unis dans l'autre phase. Pour la partie, c'est tout.
1: Oui, c'est parti. 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On a vu tout à l'heure avec l'équipe norvégienne. 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Jusqu'à présent, monsieur qui gagne ballon se tient en touche. Yogel, avec l'équipe française là. Monsieur qui a très bien. Yogel ballon en bas de force là. Et monsieur qui a essayé d'aller. Les jeux avec le 204. Je vais parler donc de Chouamini qui joue avec Kondé, il perd du ballon. Mdou Norvège, Kafo Bagay, sérieux s'il vous plaît. Yo Kafo Bagay. Oh, gardez-vous. Maintenant, il rate Gola. Équipe Norvège, il a gagné là. Il va sérieux. Danger pour l'équipe en France là. Mais non.
0: Qui sait, yo, voilà.
1: Non,
0: il va sérieux
1: 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Reste
0: ça au passé.
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1: On passe. 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
0: Ça, je rigole.
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0: Bob Douyem là, Bob Douyem. 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Renal Zami, pas nous tout en guettant. Monsieur Fensial, attention, attention. Le Bétel, est-ce que vous avez la Dijon Boule? Monsieur Mande Pénal. Dégagement en chandelle de la défense. Et vous êtes de football. Yo, là avec Kiki. Kiki Mbappé. Mbappé qui ballon. La moute. La moute. La moute. Yo, double bagaille sous lui. Lui fait un coup de tête là quand même. Dégagement de la défense. Mettre Patrick Berg. Allez, quand il tout de même chercher ballon, il défend l'équipe lui. C'est ça, yo, le leader. Monsieur Kabissé Mouté. Tac la fête. Hop!
1: Jules Koundé.
0: Koundé a bien football, monsieur, la bien football, la bien football, la bien football.
1: C'est pas un choix là, parce que ces autres font saison pas très bon en Barcelone.
0: Yeah.
1: C'est obligé de prouver dans la Coupe du Monde là, parce que monsieur a balancé là, c'est pour vendre, monsieur Boubien, c'est pour aucun bel.
0: Mais donc, ça va dépendre des résultats là-bas, là, pour qu'on ait si bien bien, monsieur, est obligé, font bagaille, bien bel quand même. 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Y'a un ballon, regardez, Potia qui a fait Shelby, lui joue avec, Tolsberg. Monsieur, y'a un ballon, lui cherche, je Allel, lui cherche Tosby, mais nous pas jouer avec Tosby. La passe en profondeur, jusqu'à présent, équipe Norvège a un ballon, avec le 19, monsieur, le bien rappelé par Kimbel, il y a joué jusqu'à présent, c'est à toi, à moi, mais il y a un tac à bit là, il y a faute, il y a un carton d'eau, c'est bien absurde, il a dit c'est bien sérieux, qu'est-ce que ça n'a pas fait? C'est pas fait bruit, garçon, carton jaune pour 3 minutes.
1: Oui, si monsieur, pas, on est après chaque. Fazio, quand on va éliminer.
0: Deux éliminés, ça y est, chance à voir le gain, il y a deux éliminés, il y a un enjeu pour ça.
1: Exact.
0: Je veux dire, il y a un mouvement bateau là, mouvement bateau.
1: Allez,
0: des problèmes, monsieur, il y a des problèmes. Et va parler là. Attention, il y a un ballon avec l'équipe Norvège là. Il y a même qu'à montrer là, bateau a beaucoup coulé. Mais jusqu'à présent, nous avons raté 3 goals. Norvège a raté 3 goals. Je pense que si on a essayé de profiter de l'occasion de gagner, laissez-le quitter le quand même égalisé avec la France déjà. Mais il y a un ballon, nombre de France là, c'est avec Portier qui cherchait au monde, du juin, Asga qui a un ballon, il est levé lui, du juin de deux. Non, c'est pas Asga qui a un ballon, c'était donc Ostiga. Écoute là, je suis en devant le terrain, monsieur Gabriel, là bas c'est profondeur, il tac la fête, puis dans la canne à fête, dégagement avec Mignon, il dégage le ballon. Regardez le problème, est-ce que Mignon frappe là? Non, on va quoi? Regardez. Ouh! Monsieur, me quitte bien traîner à terre pour capable tacler le ballon. Monsieur, retirez.
1: Opamecano,
0: il est avec Konate. Opamecano quitte le match là, il est avec Konate.
1: Monsieur, rythme parce que. Pabli, monsieur, t'es sorti en bas blessure.
0: Oui.
1: Monsieur, t'as supposé titulaire dans l'équipe là, mais à force qu'il t'est blessé. Je joue avec Upamecano dans la compétition.
0: Mais qu'on a un bel agent central.
1: Bel défenseur.
0: Bon, on va regarder ça le banou.
1: Ah, ben, c'est joueur Real.
0: Depuis le Real, on a une nouvelle.
1: Il a la peine à faire
0: ça. Real qui pose même sur Konate, malgré nous, qui va trois billets pour un client dans le mondial là. Mais après blessure, c'est plus de bien que de mal. Et maintenant, Konate tourne dans la boule. Konate vient de faire la boule. Il y a un ballon avec l'équipe Norvège là. Norvège lui-même, qui sortit pas facile pour lui du tout. On a regardé Asga, qui était joué dans le bord de force avec Ostiga. Ostiga qui passe là l'aile pour le jeune Onega. Et donc, Bastuda, avec qui est-ce? Moi, je dis ça là, c'est Bob. Il fait passer là. Mais non, garçon, ça c'est vite, sa précipitation là. La deuxième balle avec l'équipe. et Norvège là, c'est le nouveau venu, le jamais gâté. Monsieur Gavon, non, bon, t'as quitté le ballon passé, pour être capable d'aller, pour être capable de tromper vigilance et défense là. Mais ça va marcher, deuxième balle avec Norvège.
1: La France campée
0: longtemps. La France campée, capacité Norvège, capacité de passer ballon, cadeau récital leçon, belle boule, le jeu ballon avec équipe Norvège là, dans ma défense là, avec Osti, la passe, il faut chercher pour faire des, et nous le passe là, monsieur Gavon, c'est passé ballon, cadeau passe pour chercher donc Bob, on va garder Bob, couverture à fête, le jeu en retrait, cadeau boule la jouer là, regardez Patrick Berg, le jeu avec Bob, la passe de Bob, mais non, rejoignant Nandol, malgré ça, il contrôle le ballon, Norvège cap joué, la passe en profondeur, mais non, Wachin va couvrir le ballon avec Patrick Berg sorti le ballon, monsieur cap joué, oui, Norvège cap joué football là, l'homme d'accord là,
1: Yamboule,
0: on cherche l'argent,
1: Yamboule,
0: monsieur cap mouté là, monsieur Amoudé, tu passes à la fête, passez dans le fait Manchester Galia. Passez dans le dos, il pas passé, mais ça n'a pas la voilà là. Il dit de passer dans le dos pour être capable de doubler attaque là, mais c'est pas ça qui fait. La deuxième balle,
1: avec non seulement doubler attaque là, démarquer tout pour faire défenseur à suivre vous.
0: Suivez vous, voir escalier pas fait. La passe en profondeur, monsieur Gabriel, très bien, quand on doublement de passe, le gagnant, bien joué, garçon, bien joué, passe à la fête, mais c'est. Est-ce qu'on connaît le deuxième mec là? Monsieur Bettel, le ballon au contraire! Équipe Norvège là, qui a mis des pressions. Il y a vu pour lui?
1: La France campée.
0: Monsieur qui a vu le football très bien. Ballon au contraire. Deuxième balle. Il fait un petit passage pour chercher Bob. Mais non, récupéré avec équipe française là. Monsieur qui a vu.
1: Bakoula.
0: C'était Bakoula 212. C'est le nouveau venu. Le jeu ballon à l'aile. Le jeu là. Le jeu Condé. Je ne pas Kimbel. Le jeu avec Mette Pépé. Il cherche un nouveau partenaire de maquet. Il va jouer avec le 108. Et c'est déjà 3 minutes. C'était le même. 3 minutes de ballon à nouveau. Il est mettait. Il a cherché un monde. Il joue avec Mkone. Il joue avec 3 minutes. Kone 3 minutes. 3 minutes pour jouer en nombre de défense là. Il joue au monde. Le monde là. Qui est-ce qui joue? Le 215. C'est le nouveau Konaté. Oui, c'était Toa. Non. Il va lui-même. C'est Kone 3 minutes de ballon. Monsieur Abdou, très bien. La passe. C'est Kounia qu'on a tenu le ballon. Il est peut-être là. Il va chercher le monde. Il n'est pas pressé. Il a joué puisqu'il a mené. Jusqu'à présent, il joue avec Ménian. Ménian joue à gauche pour l'équipe française là.
1: Boule
0: la soie. Boule la belle. Là, passe pour vous dire. Pépé Gababon. Mbappé Gababon. Mais non. Il a évidemment des ballons. Oui. Il a demandé des ballons. Oui. On a regardé le nouveau venu. Passer Michel à faire passe là dans façon pour Mbappé de gâteau mettre et Dopia dans grand, mais il n'est pas jeune. Elle a compliqué un peu le coup de tête. Deuxième balle avec Condé. Appel de balle la fête. Déjà avec Condé. Condé, monsieur, a demandé ballon. Ou pas senti, et qui français a un franc tir à ton goût, et Dembélé encore, qui compte comme le classé par le position ça là. La passe, avec la France, Gap Moudé, Mbappé, mais équipe Norvège là, qui a un rideau défensif, qui pas joué du tout, il cherche la joueur, attention, bribe, il fait pas passer dans le ballon, je vais compter qui va loin. Équipe Norvège a récupéré. Peut-être qu'il est capable de jouer long. Non, je coûte. Monsieur Bralès est relancé. C'est ce qu'il fait exactement. Il relance très loin avant. Rapportissement de la patrine avec les Norvégiens. N'a pas gardé là. Bon passé, je suis Bob. Bob, comment il couvre dans le dos? Il fait faute. On fait faute. On va me jouer après les poussages. Non. Ah. Cool. C'est parti avec la Norvège. Norvège qui est ballon. Il y a Ostiga qui joue sur Paris-Berg. Paris-Berg. Ostiga qui est ballon à nouveau. Monsieur Ocap joue très bien. La passe en profondeur. Double de passe. La couverture de la défense. C'était Konaté qui joue sur Meignan. Meignan. Meignan, comme on dit, qui passe par côté. Il va jouer avec le jeu sur Kondé Préférence. Qui mettait ballon à terre plate. Mais non, mauvaise passe. Corner pour l'équipe Norvège là. Vous sentez la France qui est là, trop énergie. Trop énergie. Monsieur, il y a pas tiré Bob. Il va monter avec Gilles de Rob. Yep. Gilles de Rob qui est entré et puis il est retiré. Vous êtes avec nous ça. Norvège qui a changé encore là. Norvège a changé encore. Il a fait un changement Lionel. 5 changements. Berg, Gapmane, monsieur, rentré. Patrick Berg. Capitaine, monsieur, rentré. Jusqu'à présent, la 83e minute de jeu. C'est toujours 1 pour Norvège. 3 pour la France. 3 buts signés. Dembélé. Corner beauté. Est-ce qu'il y a un goal? Coup de tête de défense. Tête à nouveau. Dégagement de la tête. N'a pas gardé côté. Chouameni vient de chercher ballon. Monsieur Ojuel. N'a pas de force avec Konaté. Qui cherchait Kondé. Il vient jouer devant. Il va jouer avec Doué. Il joue avec Kondé. Kone, qui peut mettre ballon avec Konaté, Kondé. Kondé ou Baby Yai. Ou qui a mis ballon là. Jusqu'à présent, Pelle Match Football. La salue tout le monde qui branche radio, puissance inter. 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Depuis Jacksonville. Nous live pour nous porter pour Norvège, la France. 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Attention, la passe avec
1: la belle Martine.
0: La belle Martine.
1: Fort Lauderdale.
0: Il Fort Lauderdale lui. On dit que tu peux y brancher là.
1: Tout côté.
0: Yeah, on dit qu'il y a Spring Valley branché, il y a Tampa et tout le monde s'est branché là. 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
0: 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Monsieur Levé, monsieur Abjé Ballon, Patrick Berg.
1: C'est pas un choix, la batterie en danger.
0: Il va gagner le choix. La batterie en danger, mais il a presque cuit, 85e minute de jeu.
1: La batterie va tellement en danger, non? Il y a une menace.
0: 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C'est équipe Norvège, la France. Équipe française là, cap mené par 3 goals à 1. 3 buts à signer. Donc, Dembélé, PSG Football. Monsieur, cap boué en pile. Et vous dites Mbappé.
1: Sénégal 4-0.
0: Mbappé a changé Mbappé. Il va faire un goal là. Tout le est-ce que j'ai changé là?
1: Oui, changé.
0: Et puis, monsieur, mettre Brassard. Brassard va faire le Brassard. 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Yeah. Faut c'est une nouvelle loi, il faut sortir rapide. Pas qu'il prend temps. Monsieur Otien Mbappé, il se compte de tout. Des gens qui ont dit, c'est Rizé et Gusto. Équipe la France qui sorti la cuite pour lui là, la fait tout le monde jouer. Oh, là, je garde avant, monsieur, je garde moi, coach là. Retirer Easy dans le match football. Mettre maintenant tête. Dis qu'on débarrasse à aller. Lorsque je suis venu à Jean Duven qui a attaqué, il mettait Duven dehors. Et puis, j'ai gagné un excellent joueur en avant de terrain. Je suis monsieur, très bon dans les gens, Jacques. Laisse-moi me dire que je prends un complot net. Je me dis que je un complot.
1: En tout cas, moi-même, meilleur joueur sélection. Et pour moi-même, meilleur joueur sélection pour Coupe du Monde, c'est dans les gens.
0: Dans les gens, Jacques. Pas en sortie. Pas de débat sur ça. Je couvre le terrain, tout compartiment terrain, dans les souliers. Je regarde moi pour moi, ça me dit que je prends un complot. Donc, Haïti qui allait avec un pile honnête, tout. Un pile honnête. Et Haïti était quand même battre Maroc.
1: Ça veut dire, Sénégal là, sauvons 3 points là.
0: Oui, Sénégal.
1: Sénégal 5-0.
0: Ça a bon pour lui en pile. Ça a bon pour lui en pile.
1: Oui, goal ça a bon pour lui en pile parce que différence de goal, il n'y a pas le compte
0: en pile. Pas compte en pile.
1: Yep.
0: Et s'il faut un goal là, on a dit ce premier set là.
1: Oui.
0: En tennis. En tennis, premier set là. Bon, finalement, Sénégal a mené 5-0 là, monsieur Montima Abiti. Mais pas oublié, à ce là, il y a un gros match football.
1: Bel match football.
0: Hugo l'Espagne.
1: Oui.
0: Bel match football.
1: Deux styles différents.
0: Deux styles différents. Sud-américain et puis donc
1: Europe.
0: Tu vas rentrer dans la bataille.
1: Ils vont dire que l'Espagne, c'est une favori pour Coupe du Monde.
0: Une favori. C'est une favori. Mais on regarde dans pile l'équipe là. Sans oublier le Mexique qui a créé 6 brises. Son j'aime 12 à Johnson.
1: Mexique, bon, grand avantage là. C'est même pas ma parole là.
0: Il tourette la Kaeli.
1: Il tourette la Kaeli. Si le deuxième, il t'a obligé de vivre aux
0: États-Unis. Il a tourette la Kaeli. Tout peuple idéal. Là, on a ça, je dit.
1: Exactement.
0: On dit nous, veux Mexique. Son j'aime dit ça, je ne veux dire là. Veux le Mexique. Qui go football chatoyant. Presque tout joueur a évolué ensemble. Tout con, une con l'autre. Le Mexique a joué bien là.
1: Oui, ça c'est vrai. Ça c'est vrai.
0: Le Mexique a joué bien. Elle termine à 9 sur 9. Attention. Je joue ballon avec la France. Je joue ballon avec la Kounate. La passe à l'aile. Je joue dans doué. Bel joueur football. Bel joueur football, papa. Je joue ballon là. Je ne pas prêt à jouer avec Kone. Je connais même. Je joue à l'aile. Monsieur Cabrio là. Jusqu'à présent, nous jouons les 89e minute de jeu. Et un client Mbappé. Il passe sous son menton.
1: Balle d'eau font constat là.
0: Oui.
1: Des fois souterrain toujours qu'on n'a pas gagné en place en sous-bas.
0: Exactement.
1: Tout le monde connaît, debout souterrain toujours, c'est ça, mais ça me dit.
0: Oui.
1: Debout souterrain toujours qu'on a gagné en place ou gagné en place en sous-bas.
0: Oui,
1: ça
0: veut dire
1: sous blessé, qu'on l'autre monde qui
0: gagne en place.
1: Tout le monde qui pas gagné en place, il retire dans match là.
0: Oh,
1: il a parlé de Mbappé, Olise, Dembélé, Koundé, tout le monde ça pas dans le match encore.
0: Non, pas dans le match encore. 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Attention, pas libre encore, petit film là. 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C'est tout pas libre encore. 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
1: C'est nous occuper.
0: 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Pas mettre dans le coup, papa. 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Allez, de problème. Monsieur, et 5 minutes de temps additionnel, 90e minute de jeu, plus 5 la bande 95, avec 95, match est à fini. Attention, monsieur, il y a ballon dans la défense équipe Norvège là. Norvège, malgré la perte là, ça va empêcher Norvège aller dans 16e de finale. Mais ça bon, attention, même garanti, si match Écosse là, nous t'es cassé maintenant, mais Écosse. Wa pendo pays me dégager espoir là toujours parce que Maroc pas battre nous comme ça. Mais non, attention, le gars ballon avec équipe française là, il t'a essayé aller ballon contre. 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D'ailleurs casser match dans intensité. N'a venu tout à l'heure.
1: Ah oui, tout le monde d'accord résultat.
0: Le résultat d'accord, pas de problème. Même garder tout ça à droite avec 215, lui rappeler Lilian Thuram qui était contre jeu comme arrière latéral droit équipe française là, c'est un meilleur joueur équipe et la France a gagné et nous songer 98 les monsieur Sayo Tabral mettez le Brésil à genoux. M'pas capable au même football comme ça. 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
1: c'est pas le bon banc
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0: 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Attention, jusqu'à présent, coach a très satisfait.
1: Guy bon, Stéphane.
0: Oui, il s'est couvert.
1: Couvert pour Didier Deschamps.
0: Exactement.
1: Même ça a bien passé là, sauf.
0: Il n'est pas mal passé. Il n'est pas mal passé du tout. Il a coaché très bien. A fait le régler. Attention, il y a un ballon avec Norvège qui sentit jusqu'à présent capable de nous gagner un goal. Mais non, il n'y a pas de pillage. Pas de pillage. Mettez le ballon dehors aujourd'hui. Mettez le dehors. Même si il est obligé d'aller. Mettez le obligé d'aller. Je rentre. C'est ce qu'il fait exactement. Avec Akounate, il est peut-être là. Il traverse le ballon net. Là, il est à gauche pour chercher le monde. Le jeune monde. Monsieur, on a votre terrain avec un Koné. Koné le ballon. Koné pas prendre temps. Il continue pour longer à gauche avec Hernandez. Hernandez le ballon. Hernandez le ballon. Il tape le ballon. Il joue en avant. Il fait le prolongement. Double avec Nando. Coup de sang. Il fait le fait Nando. C'est coup de sang. Non, on a tout le bagage à bouffer. Mais goal, goal. Et goal! Mérité de doué. Oui, mérité, mérité. Doué, j'ai un gros match.
1: J'ai cherché goal ça longtemps.
0: Il joue un gros match. Il mérite de faire un goal là. Il mérite un goal là. Doué mérite de faire un goal là. Il faut un gros match. 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
1: Oh oui, Bel Johnson!
0: Gardez pas vous les yeux qui t'aiment garder. Attention, attention. Je vous salue la belle Mata.
1: La belle Mata.
0: Gardez pas vous les yeux.
1: 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Depuis Fort Lauderdale.
0: Exactement, gardez pas vous les yeux. Nous ne pouvons pas demander mettre dans le jeu. Attention, oh l'éternel, monsieur dit Lord, merci en pile. Sous bouté, parce que tout bouté, je plombe ma gongue une gol quand même. Oui. Attention, ça c'est pour tout saluer. Li pas vous l'autre. Attention, la France en joie. 4-1. Nous étions là quelques secondes pour match football la fini. Norvège cap cible la loi. La formation française de football. 4-1. Jusqu'à présent, bagaille compliqué. 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Bel score. 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Voici Pigou score Haïti. C'est 4 là le bon. C'est 4 goals là. C'est
1: 4. Non, pas goal.
0: On l'a bon. 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C'est pas de problème monsieur. On sont bagage ça monsieur. Puis gros score nous c'était 4 goals, mais des bails quand même. Mais on va prendre 5-0 là. Attention, nous allons souffre toujours. Nous allons souffre. Le ballon avec Mignon. Arbitre central là, les 95. C'est seconde qu'a contrôlé. À l'instant même.
1: C'est la fin.
0: C'est la fin. Victoire de la formation française de football. 4-1. Mon triplé qui signe. Et Dembélé et Bidoué qui jouent. Et chemin filaire à 93e minute de jeu. Faut que nous disions.
1: Actuellement là, Mbappé gagne même quantité de goal avec Dembélé.
0: Dembélé.
1: En Coupe du Monde là, c'est très important pour nous dire.
0: Faut que nous disions, deux joueurs ça a démarqué 8 goals pour la France dans le premier tour.
1: 8 goals pour la France, exactement. Yeah. Mm-hmm. Exactement. Mm-hmm. Et ou pas jouer ça dans l'équipe?
0: Non.
1: Ouais, je ne sais pas. Bon, Mbappé même dit non, puis l'équipe, c'est seule équipe qui gagne ça là-dedans. Qui gagne deux joueurs qui ont égalité de but, 4-4. Et puis, il y a Désiré Doué qui gagne deux goals. Yeah. Ah oui, ça est très important pour fonctionner. La France sortit premier pour l'IA. Ça veut dire, logiquement, la France, c'est sous parcours Allemagne. Il y a Brésil, Japon. Côte d'Ivoire, Norvège. Ça veut dire, deux équipes, ça aussi, au bat. Ou à Norvège, Brésil. Oui, C'est pas la belle lui. Bon, c'est Brésil, t'as supposé arriver dans demi avec Argentine. Suivant par quoi équipe yo.
0: Moi, j'aime suivre là, me senti Brésil apparaît timidement à prendre forme en la compétition.
1: Ah oui, me senti ça tout.
0: Par contre, sur les mêmes gens, à prendre forme déjà Brésil est venu. Ouais, Brésil a pris forme avec Cassito Vinicius qui était vraiment critiqué dans ta passion en pile, mais dans trois matchs, Vinicius vini MVP. Et trois matchs, quatre goals, qui dit mieux? Trois matchs, quatre goals comme attaquant qui dit mieux pour Vinicius. Moi, bon, c'est jusqu'à présent grand pile espoir pour l'équipe Brésil là. Mais il y a trois belles équipes, m'a regardé devant j'aime là. Pour me dire, mais qui équipe, moi, c'est quatre champions mondial là.
1: Non, pour nous champion.
0: Non.
1: Nous avons gardé parcours seulement pour nous faire une projection.
0: Oui.
1: Donc, le parcours Argentine n'est pas trop difficile.
0: Non, pas trop difficile.
1: Pas trop difficile parce que, et logiquement, si Espagne bat Uruguay à Soya, comme je n'ai Argentine et Uruguay, pour même Argentine a favori dans le match ça. Après, on peut jouer l'Argentine avec qui ben bon, en fait, bon Argentine là, on est genre facile.
0: Il est facile, pour le tabacher.
1: Facile. So, it is what it is. Merci beaucoup, Yvan, c'est tout. 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Solstice Wilty. 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N'a pas mon rendez-vous prochainement pour nous porter un autre match football pour vous.
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1: 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C'est ça. 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
1: 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Merci à toute équipe là. Je salue Lia Fika. 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C'est dans le Event Center. Et qui est dans 8550 Allenton Expressway, Jacksonville, Florida. Pour qu'à nous très tôt, hein, pour nous enjoy nous. Et merci à Dr. Hans B. Michel, Dr. Vorbaléger, Dr. Serge Vilvar, Antonine Alexis,
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1: Coach Sophonie, Alfredito, Sami Belair, Théo, toute équipe là. Merci beaucoup, hein. Et rendez-vous, c'est pour bientôt. 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